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2: Exactement, je suis résident en France et je suis aussi là-bas donc producteur réalisateur et je produis aussi en fait en gros des films qui sont en cours actuellement.
1: Ah ben c'est bien. Donc un dictateur depuis France, un film agile, l'action, choix, la flemme, le harak, quand tu sais aider.
2: C'est mon métier en fait de base.
1: Allez.
2: Bah en fait depuis l'âge de 12 ans donc je suis donc dans les arts martiaux donc j'ai grandi avec ça et en même temps je suis devenu chorégraphe de combat en même temps cascadeur et ensuite en fait en
1: donc
2: j'ai
1: œuvré dans le monde حتى كرياليزاتور قعدت في العالم هذا.
2: Exactement, c'est mon domaine.
1: C'est bien. Voilà. Donc هذه اول تجربه لون ميتراج
2: في تونس.
1: في تونس.
2: اول مره, c'est la première fois.
1: والبرا est-ce que tu as des expériences dans la réalisation par les longs métrages?
2: 7 ou 8.
1: Ah OK, c'est bien. مثلا شنو?
2: J'ai 4 films là en cours qui sont en production, Convocation, Miralisha X. Remedium et Inside Power. Et j'espère qu'ils ressortiront bientôt en fait en go sur le secteur français.
1: En tout cas, l'expérience de Tunis aujourd'hui, يعني اخترت انك تعمل حاجه في تونس على خاطر بما انك تونسي يعني. قلت لا
2: non, c'est pas ça l'histoire. Si pour être honnête avec vous, jamais de ma vie je pensais que j'allais faire quelque chose en Tunisie.
1: Ouais.
2: C'est mon producteur associé, celui-là qui travaille donc avec moi donc en France, et il m'a dit il faut absolument que tu fasses ça en Tunisie. Je lui ai dit mais pourquoi la Tunisie, pourquoi maintenant? Il m'a dit parce que voilà, c'est pas encore un secteur qui est encore élaboré comme ce que tu fais toi, et il m'a dit pourquoi pas en fait le faire là-bas.
1: C'est-à-dire la spécialité dans la film l'action,
2: on parle toujours d'action. Non, les films tunisiens, tout ce qui se fait ici, l'évolution cinématographique. Quand je regarde,
1: on parle de l'action.
2: On parle de
1: film l'action.
2: Exactement.
1: Donc le montage متاعك ولا اللي تخدم ولا البوات اللي تخدم معاها.
2: Non non, parce que c'est moi qui produis. Je travaille avec mon producteur associé. C'est lui qui vient investiguer sur le terrain tunisien. Parce que moi ici je connais rien du tout. Je connais pas d'acteur. C'est lui qui est venu investiguer, qui a préparé en fait en gros le terrain, qui a embauché en fait les acteurs tunisiens.
1: Donc le partenaire متاعك في الفيلم هذا.
2: C'est ça, voilà.
1: Donc اليوم منين جات الحكايه هذه نتاع الفيلم هذا جندي, هي الفيلم اللي خرج في السينما ولا مازال؟
2: Le 13 sortie nationale. Voilà.
1: 13 نهار الاربعاء بعد غدوة.
2: Exactement, on est proche, voilà. D'où est venue en fait l'idée? Donc en fait rapidement en fait pour être le plus simple et efficace. Donc comme je vous ai dit, c'était pas prévu et donc il m'a dit on va le faire et donc de là en fait en gros on a ouvert la boîte Now Cinema, donc en fait qui est la boîte donc en fait.
1: Ok. Donc Khalid Sharikat Intesh le film.
2: Exactement. Et ensuite en fait on s'est lancé sur 18 jours de tournage.
1: Ok. Donc quand il choix un film
2: alors j'ai presque envie de vous dire on a fait 18 jours et il y avait 4 jours de perte. C'est à dire en fait en gros c'était clairement catastrophique. On s'est dit on va pas y arriver. Heureusement en fait en gros on avait le retake derrière, donc on a fait quelques retakes.
1: Ouais, le retard هذا ولا علاش التعطيلات هذيا.
2: Alors en Tunisie et en France, c'est pas que ce n'est pas pareil, c'est que en fait, il faut adapter une équipe française qui a pas l'habitude en fait du terrain tunisien et que les Tunisiens aussi s'adaptent avec l'équipe française. Une fois qu'on a cette fusion, là on peut faire de grandes choses.
1: Et c'est ce qu'on a fait.
2: Exactement, les connaissances et toutes ces choses.
1: شكون الممثلين في الفيلم تعرفهم ولا؟
2: Mouflin, Twen, c'est ça. Alors, j'ai appris à les connaître le jour du tournage, mais en tout cas, c'est des très bonnes personnes. On a Jamil Chehi, on a Sleh Msadok, personne exemplaire et magnifique. On a Jihad Cherni, Arbi Mezni, Ahmed Londelsi. On a même Marwa Issa qui, je pense, n'est pas une actrice, mais qui est plutôt en fait une chanteuse.
1: Ah,
2: mais
1: بتجارب مختلفة ولكنهم طبعا معروفين في الساحة التلفزيونية والسينمائية في تونس. وانت وحبيب مسلماني
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2: Alors, déjà, entrer en Tunisie, il faut en fait aussi essayer de comprendre le terrain. C'est ce que j'ai fait. Ouais. J'ai essayé de faire une analyse et je me suis dit, déjà, pour faire un film d'action, il faut trouver un thème, il faut trouver quelque chose de particulier, quelque chose d'intéressant. Déjà, en fait, du fait de l'avoir appelé John Dee, c'était déjà... je sais qu'il y a un grand respect ici, en fait, en gros, pour les militaires, que je respecte vraiment aussi.
1: C'est tabarnak.
2: Et je me suis dit aussi qu'en même temps, il fallait, en fait, en gros, faire une sorte de transition avec la police pour essayer de créer une sorte de police story, un peu policier légendaire, en fait, en gros, qui va régler, en fait, tous les problèmes. Et de là, en fait, en gros, le thème de l'action est facile à intégrer avec des chorégraphies, avec de l'action et, en fait, en gros, tout ce qui va tout autour. Et donc, c'est de là, en fait, que j'ai créé Jeune Dee. Même Jeune Dee, le titre, j'ai essayé, en fait, d'être subtil, en fait, sur sa création parce que je me suis dit que le personnage lui-même s'appelle Jeune Dee.
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1: مش عندك beaucoup de casquettes hein, Kaywali.
2: Alors oui, c'est ce qu'on m'a dit.
1: Mais
2: encore une fois, sur le terrain donc de l'action, quand en fait on a son propre style et qu'on a sa signature, c'est-à-dire qu'on connaît ses plans, on sait exactement en fait comment ça doit se passer, surtout dans le terrain combatif. Donc forcément, on n'est que mieux servi par son propre cinéma.
1: Eh, moi je dis mais c'est. Ou là, quand on passe un choix, on colle le. Et on dit lui, non, bien sûr, il y a quand même le mخرج ou le ممثل, ou كذا لك المشارك في الانتاج مش برشا لي كاسكيت هذوما يعني يقول لي ايمن انه هو اللي يعتبر انه اذا كان هو ملم بكل جوانب الفيلم تقريبا احسن شيء انه يكون هو البطل نتاع الفيلم دونك سالتك انا قلت لك مش ديما على ذاك ممكن ما نشوفوش الممثلين الكبار في السينما في العالم هم مخرجين
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2: 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Moi, j'estime venir en Tunisie, Inch'Allah, pour apporter une valeur ajoutée à El Tounes. Je voudrais bien que le cinéma d'action chorégraphique, attention, parce que l'action, les
1: يعني
2: gens...
1: يعني تمك شفي منيف سامح حتى حد ولكن المنيف سبيه يا راي. La concurrence, elle est bien.
2: Non, en fait, quand on me voit arriver, on voit un nouveau film, on se dit ah il vient, il veut. Non non non.
1: Il vient
2: en fait en gros pour nous concurrencer ou pour concurrencer les films en fait qui se disent action.
1: La scène تستحمل الناس الكل ومحلولة العباد الكل.
2: Je voudrais bien penser comme ça. Mais bon, on va dire que quand je suis venu.
1: Allez, رقيت شكون حاربك شوية. شكون مثلا
2: on va rester
1: humble. Non, حربوك في الميدان هذا الفني السينمائي.
2: Il faut rester humble d'esprit.
1: لا انا معاك تقعد humble ولكن انت كي تقول لي حاربوني ناس اللي حربوك شكونهم
2: de tous les côtés. Je veux rester humble parce qu'en fait en gros ce que j'essaie de dire par
1: في الميدان السينماتوغرافيك التونسي
2: je dirais ça vient de partout. Je préfère rester implicite.
1: Voilà, partout, il y en a partout et c'est très vague. Là.
2: Oui, je reste vague parce que si je ne reste pas implicite, je ne suis pas humble dans la manière de penser.
1: Mais
2: on
1: a
2: pas
1: humble, معاك. Ouais.
2: Merci. Alors restons humbles.
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2: Alors restons sur la concurrence.
1: Ouais, la concurrence.
2: Restons sur la concurrence.
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2: Alors franchement merci parce que vous le dites avec respect mais moi personnellement quand j'ai évoqué ce mot, donc en fait, en gros, de venir et que je ne veux faire concurrence avec personne, il faut savoir que le cinéma, je l'ai dit, a évolué ici. Et que le mot action, c'est pour ça que je fais attention aux mots que je dis. Le mot action est évoqué dans plusieurs, en fait, bandes annonces qui sortent et tout. Moi, je ne viens pas ramener...
3: مثلاً, police, tu veux dire, genre, hack, il y a des scènes d'action.
2: En fait, il y a une nuance entre ce que je fais et ce qui existe. c'est que moi je viens offrir l'action chorégraphique réelle et cinématographique.
3: L'arc,
2: merci.
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2: On s'entend très bien, c'est exactement ce que j'essaie d'évoquer.
1: بي دونك كيفاش كانت لي غوتومبي معناها كيفاش كان الناس تقبل الناس للعمل هذا؟ شفنا برشا ناس قالوا باهي, شفنا برشا ناس قالوا بون, فيه انتقادات في الـ في الـ في لي ريزو سوسيو. شفت هذوما؟
2: سي تري بيان. ان فات il faut toujours en fait être ouvert quand vous achetez une voiture et que en fait vous n'en êtes pas satisfait, vous allez dire bah je vais acheter Volkswagen. Ouais. C'est un exemple, c'est juste pour vous expliquer en fait. Un film c'est
1: satisfait
2: pareil.
1: Satisfait ou remboursé?
2: On peut non, on va pas évoquer ça. On va pas évoquer ça, mais on va juste dire que quand en fait on achète un produit,
1: c'est une manière de marketing. Moi,
2: elle est aussi en fait en gros tout à votre honneur. Vous avez le droit en fait de le penser. Ouais. Mais ce que j'essaie de dire que quand on crée une œuvre, en fait, on est là en tant qu'artiste et on se dit voilà en fait en gros. C'est au spectateur de décider s'il souhaite en fait que ce genre de film existe. Et nous, en fait, en gros, comme c'est un produit nouveau, les gens sont en train de découvrir parce qu'il n'y a, on parle pas que d'action. Il y a aussi un nouveau cinéma, que ce soit en fait en gros des nouveaux acteurs, des nouveaux visages. Ouais. Il faut que les gens les acceptent parce qu'ils n'ont pas l'habitude de les voir. Il y a une sorte en fait de nouveau cinéma en fait que j'apporte, une comédie qui n'est pas pareille que celle que vous avez. Il y a l'aura franco-tunisien. Mmh. Donc les gens en fait, en gros, ils le perçoivent. Donc en fait, ils n'ont pas l'habitude d'entendre ça.
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2: Je vous remercie, ça a été un plaisir d'être avec vous.
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